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Ben, merci beaucoup d'être là. Toujours un plaisir de vous accompagner et

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Un bon dimanche soir, on est le 12 juillet, Danaï Thériault qui vous accompagne jusqu'à minuit en direct du studio d'Éco-Surface Ameublement Sévigny. 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

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Donc, si vous voulez savoir c'est où cette semaine, rendez-vous sur villethetford.ca dans la section été. Tous les détails se retrouvent, mais c'est une belle façon de bouger un peu et ça nous force à sortir de chez nous et profiter du beau temps aussi. Merci de passer votre dimanche soir à

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Ben, merci beaucoup d'être là. Toujours un plaisir de vous accompagner et vraiment, votre travail fait une différence. Donc, merci beaucoup pour tout ça. On passe la soirée ensemble en ce 12 juillet. Mon nom est Danaë Thériault. Toujours un plaisir de vous accompagner.

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0: Comment ça va?
1: Ça va bien.
0: Yes.
1: C'est pas trop pénible, là? Après le week-end qu'on vient de passer, c'est OK?
0: Ah!
1: Ah ouais, hein? Vous êtes de retour au travail après une, deux semaines de vacances?
0: Ouais.
1: Je vous comprends, je suis passé par là pas plus tard que lundi passé. Ça se replace assez vite. On retombe assez rapidement dans le bain avec nos différents dossiers à gérer. Ça, je peux vous le dire. Et ben il y en a peut-être aussi qui sont en attente de leurs vacances. Hein? Les vacances de la construction sont à l'horizon. Lâchez pas ça, là. Quelques jours de travail. Après ça, deux belles semaines de vacances. Donc, peu importe, là, c'est quoi votre situation. Merci beaucoup d'être à l'écoute, d'être aussi fidèle de notre émission du matin. Moi, c'est Jason. Je suis là jusqu'à 8h45 avec vous autres ce matin. Et là, là, dans 5 secondes, il va être exactement 6 heures. Là! C'est ça. Alors, on est précis ou on l'est pas, là? Les deux frères, ben, c'est notre petit refrain à Viva 105.5.

6h06. Très bon réveil à vous. Et je préparais, là, pendant cœur de pirate, mes différentes affaires à suivre pour la région, entre autres, avec montetford.com. Beaucoup d'actualités locales et régionales qu'on a vraiment à vous proposer. Donc, c'est très facile, hein? Vous allez sur notre belle plateforme d'information pour tout trouver. Et je vous donne les grandes lignes, là, de ce qu'on a à suivre. D'abord, la grande région de Thetford a souligné samedi dernier le 150e de la découverte de l'amiante. Ensuite, 13 maisons d'hébergement, dont la JT, financées conjointement par Québec et Ottawa. Ensuite, le taux de chômage diminue légèrement au pays au mois de juin dernier. Ensuite, la municipalité d'Adstock souligne son 25e anniversaire, là, avec les différentes municipalités depuis la fusion. Donc, on parle de 25 gestes qui font du bien. On lance un concours, d'ailleurs, de ce côté-là. Le match des anciens Canadiens est au calendrier du 50e de l'Arena isothermique à Disraeli. C'est le 21 novembre prochain que ça va se dérouler. La ville, ensuite, on dit un accord de 8 millions de dollars proposé pour une action collective sur les prix du bœuf. Donc, vous avez du local et du régional en masse avec notre journaliste Boris Chassagne. Je ne sais pas s'il va prendre des vacances, lui-là, là. Il est très, très, très actif. Ouais, il est très, très présent, c'est tant mieux. Mais je pense que il a le droit, hein? Il a le droit, comme les autres, d'être en vacances. Et on a la portion aussi nationale et internationale, là. Ça se fait avec toute l'équipe de la presse canadienne. Donc, allez faire votre tour. Allez vous abonner à l'infolettre gratuite. Et allez aussi, comme on dit, mettre à jour avec ce qui se passe ici à Thetford, notamment, et dans la région de Thetford, avec montthetford.com. C'est la plus récente, le cœur de pirate, d'Ariane Moffat, plutôt, que je vous propose. Petite

6h14, vous êtes dans On part ça de même et on a en début de juin, donc il y a tout ça un mois et demi maintenant, là, le député de Mégantic, l'érable Lobinière, Luc Berthold, qui avait annoncé le retour du programme Nouveaux Horizons pour les aînés. Là, on est en pleine possibilité de faire des demandes qui sont acceptées, mais c'est jusqu'au 14 juillet, donc il vous reste aujourd'hui et demain pour envoyer votre ou vos demandes. Puis après ça, ce sera trop tard. Donc, on veut avec ça permettre la réalisation de différents projets. On veut aider les organismes là-dedans, là, notamment à rénover un local, à acheter du matériel pour des activités. On dit aménager un espace de rencontre, organiser des projets rassembleurs. Donc, on veut aider pour venir faire une différence auprès des aînés. On dit que le volet communautaire, d'ailleurs, va financer une grande variété de projets là, avec des objectifs bien précis, bien différents. On dit faire la promotion du bénévolat auprès des aînés et des membres des autres générations, ça, c'est super important. Ensuite, venir favoriser la participation des aînés par le mentorat, accroître la sensibilisation aux mauvais traitements envers les aînés, y compris l'exploitation financière, appuyer la participation sociale et l'inclusion des aînés et fournir une aide à l'immobilisation pour des programmes et des projets communautaires qui sont nouveaux, qui sont déjà en place, qui sont destinés aux aînés. Et on dit que cette année, le programme est venu être bonifié. Là, on parle d'une aide maximale qui est maintenant de 50 000 $, dont 25 000 $ pour les immobilisations. Et on dit qu'il y a quand même pas mal de bureaucratie derrière tout ça, de paperasse là, qui est venu être alourdi par le gouvernement libéral. Donc, je vous en parle là. Je dis que c'est aujourd'hui ou demain maximum. Donc, il ne faudrait pas trop niaiser, comme on dit. Et on vient avec ça favoriser le vieillissement en santé, venir contribuer à prévenir la maltraitance envers les aînés, aussi mettre en valeur la diversité et l'inclusion. Donc, si jamais vous voulez de l'info, vous pouvez rejoindre hein, le bureau de Luc Berthold. Ici, donc, numéro de Thetford, 418-338-2903. 418-338-2903. Vous pouvez lui envoyer un courriel aussi, luc.berthold, en commercial, parle, P-A-R-L, pour parlement.gc.ca, luc.berthold, à P-A-R-L.gc.ca. Passez peut-être au bureau, hein, directement ici, centre-ville Thetford. Ça se peut, là. Qu'on puisse vous aider de ce côté-là. Donc, c'était pour le programme Nouveaux Horizons pour les aînés. On a la musique de Daniel Bélanger maintenant à vous proposer. Ça s'appelle Les Deux Printemps à Viva 105.5. 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

0: 7h, 6h23. J'allais dire 7h23. J'allais un petit peu trop vite, hein? Ouais, peut-être trop excité là, que la journée passe vite. Je sais pas, mais non, effectivement, il n'est que 6h23. Bon lundi, bon réveil. On va y aller à une heure à la fois, hein? Ça va être bien, bien en masse. On va notamment en musique avoir les Cowboys fringants et aussi Freds dans les prochaines minutes. On va avoir aussi de la météo. Ça part très bien la semaine, hein? Un beau soleil bien présent, ce sera chaud et humide, je vous donne tous les détails de ça. Et on aura de l'info pour une première fois, un bulletin complet d'informations locales et régionales. C'est avec notre journaliste Boris Chassagne qu'on fait ça à Viva 105.5.
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2: Bonjour, ici Boris Chassaigne. Les organisateurs du 30e tour CIBC Charles Bruno affirment avoir atteint leur objectif de campagne. Près de 4 millions de dollars ont été récoltés pour soutenir la recherche sur les cancers pédiatriques. Le jeune Samy, originaire de Thetford Mines et âgé de 4 ans, était l'un des 5 héros de ce 30e tour. Samy était jumelé au parcours de 3 jours, au départ de Lévis à celui de 2 jours, au départ de Victoriaville. Plus de 750 cyclistes ont participé à cet événement à travers la province et parcouru plus de 1200 kilomètres. Un petit avion a dû se poser d'urgence dans un champ de Saint-Praxède. L'avion monomoteur de type Cessna opéré par Air Richelieu a décollé dimanche à 8h47 de l'aéroport de Saint-Hubert, mais il aurait été touché par une panne moteur après 1h12 de vol. Selon le site Urgence Appalaches, le service de sécurité incendie de Disraeli a été dépêché sur les lieux à l'angle de la route 263 Sud et du chemin Marjobert. L'avion s'est posé en un seul morceau. Le pilote a été transporté à l'hôpital, rapporte Urgence Appalaches. Les activités entourant le 150e anniversaire de la découverte de l'amiante samedi ont attiré nombre de visiteurs, notamment sur le site du Cap Étroit. Les musées étaient ouverts au public et les expositions ont été très courues. La région de Thetford Mines, qui cherche à transformer son histoire minière en un projet de redéveloppement économique. Et il y avait un programme double samedi à Sherbrooke dans la Ligue nord-américaine de baseball, alors que l'Unicanva de Thetford affrontait le Big Bill de Quaticook. Les deux équipes se sont partagées les victoires. L'Unicanva qui a remporté la première partie par la marque de 2-0 et le Big Bill qui s'en est ensuite donné à cœur joie dans une victoire de 15-6. 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
3: On va se jaser de météo maintenant. En tout cas, c'est vraiment super encore. Là. Un beau soleil bien présent. Donc, ce sera généralement ensoleillé aujourd'hui. C'est ce qu'il faut retenir. Chaud et humide encore. Ça devrait se replacer mercredi ou jeudi. Là. On devrait enlever l'humidité à partir de ce moment-là. On s'en reparlera. Mais aujourd'hui, maximum 28. Humidex 31. Minimum à 18. Pour ce soir, cette nuit, donc ça, c'est quand même assez chaud. Et pour la journée de demain, soleil, nuages, on parle de possibilité d'averse ou d'orage, ça se pourrait très bien que ça arrive, parce que demain, on dit maximum 30 et humidex à 38. Ah ouais, hein? Donc, si ça tombe, ça va tomber, mais ça va faire tomber l'humidité, hein? C'est un vieux classique, ça, là. Donc, ça se pourrait. On s'en reparlera, mais aujourd'hui, là, on va avoir une belle journée. On est à 13 degrés en ce moment, centre-ville Thetford.
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3: Moi, je me dis toujours et je vous dis toujours d'en profiter au max. D'en profiter maintenant. Vous voulez, mettons, aujourd'hui, vous baigner, aller dehors, en profiter, faire des activités extérieures avec la famille. Ben, faites ça aujourd'hui. Repoussez pas ça à demain, là, tu sais. Prenez pas de chance, non? On le sait pas. On le sait pas, là, quand est-ce que ça va revirer de bord, tout ça. Donc, on s'amuse et on profite de l'été et de nos vacances, hein? Pour ceux et celles qui le sont, ben, amusez-vous bien. On va se jaser de showbiz. On a une nouvelle série qui s'en vient où on va mélanger des comédiens québécois francophones et des comédiens anglophones du reste du Canada. Donc, un partenariat Québec-Ontario, mettons, je vous dirais. Donc, ça va être vraiment très cool. Il y a aussi de l'humour pour, une semaine un peu plus, là. À Montréal, des grands noms de l'humour, des légendes de l'humour vont s'arrêter à Montréal. Voyons, non, tu me parles de qui, là? Ça s'en vient. Et on va vous parler aussi d'une série québécoise qui va amorcer bientôt sa dernière saison. Oh, on fait ça bientôt. Après les Cowboys fringants et après Fred's. Mademoiselle, à Viva 105.5.

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1: Retrouvez dans cette série-là, donc on parle de 6 épisodes de 30 minutes. On est en tournage en ce moment même à Montréal et ce sera disponible sur Crave en 2027. C'est quoi au juste la série? En fait, on dit qu'il y a deux personnages qui sont éboueurs sur le plateau Mont-Royal et les deux sont au bas de l'échelle sociale. Sont tannés de ça. Veulent changer de braquette financière, veulent aller au sommet. Hein? Vont se former une gang. Je sais pas comment ça va se dérouler ou comment ça va finir, tout ça. Mais c'est un peu la prémisse là, de la série. Ensuite de ça, avec Just for Laughs, Montréal, la légende de l'humour, David Letterman, sera à la Place des Arts de Montréal le 21 juillet. Donc, la semaine prochaine, mardi prochain, va être là dès 19h à la salle Wilfrid Pelletier. On dit d'ailleurs que ce sera pour lui une première fois en spectacle à Montréal. Après quoi, là, j'ai vu 33 ans d'humour. Donc, c'est impressionnant. Là. Va être accompagné notamment de Will Arnett, ouais, comme invité spécial. Donc ça, c'est vraiment super. Et dans toute la programmation de l'événement, je regardais, là, Jerry Seinfeld va être là, Weird Al Yankovic, Gabriel Iglesias aussi. Donc franchement, une très belle programmation. D'ailleurs, ça se déroule du 15 juillet, donc dès ce mercredi jusqu'au 26. Ah ah ah, achat.com. Si vous voulez plus d'infos, achat, pas achat de billets, là. Aha, H-A, les lettres, là. Uh-huh. Vous aviez compris, hein? Ben oui, c'est sûr que vous aviez compris. Et on va venir compléter ça avec Télé-Québec, qui va présenter cet automne la 4e et dernière saison de cette série familiale qui s'appelle Drazilion. Moi, j'ai honnêtement pas regardé ça, mais ça fait partie du volet jeunesse de Télé-Québec. Et on va ajouter des personnages, notamment Fayol Jean Junior va se joindre à l'équipe en tant que mystérieux Drazilion lui-même. Ben voyons donc, on va le voir, là, on va le voir. Olivier Rousseau va être là comme nouveau comédien. Ariel Mayou également. Donc on part hein, avec l'histoire des quatre jeunes qui sont plongés dans une quête au cœur de l'univers fantastique de Virmark. Donc, on dit que le tournage est terminé. Les nouveaux épisodes vont être présentés cet automne. Puis peut-être que si vous voulez faire un peu de rattrapage là-dedans, là, c'est peut-être disponible en ligne pour les trois premières saisons de Drazilion. Donc, allez faire votre recherche de ce côté-là. La musique de Charlotte Cardin maintenant, ça s'appelle Tant pis pour elle, à Viva 105.5.

0: 6h50, je viens de jaser là, avec un auditeur de bonheur sur le piton. Les amis, bien à l'écoute déjà de votre émission du matin qui s'appelle « On part ça de même ». Et je le salue, Stéphane Marchand. Bon matin à toi, Stéphane. Bonne journée, bonne semaine. Merci beaucoup de nous écouter, c'est très gentil. Revue de presse de ce lundi 13 juillet 2026, ça s'en vient dans les prochaines minutes. On aura d'abord en musique à écouter Darren Vaudreuil et aussi Marc Dupré. À Viva 105.5!
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0: Mauvais garçon.
1: 6h58, on va se jaser de showbiz, nous autres, hein, d'infos plutôt, avec la revue de presse, le showbiz. La première version, c'est déjà faite. On va en reparler par contre. Oh, je suis un peu excité là, ce matin. On va reparler de showbiz, oui, plus tard, tantôt. Mais pour ce qui est de notre revue de presse, là, qu'on débute d'ailleurs avec le Journal de Québec, on dit hausse des saisies et des consommateurs, donc le fléau du crystal meth gagne Québec. Festival d'été de Québec sous le charme de Michael Bublé et de la formation Les Louanges. Et malgré la crise, des Québécois font encore la promotion de Cuba. J'ai vu d'ailleurs là, qu'en raison justement de cette crise-là qui se poursuit, là, les prix des autres destinations vont augmenter. Là. J'ai lu ça. On pourrait peut-être s'en reparler plus tard. Journal de Montréal, violence armée à Toronto. Deux fusillades en moins de 8 heures. Ensuite, pire que jamais à Montréal, tanné du trafic éternel. Hein, c'est vrai, c'est la folie là-bas. Chantier fantôme, travaux interminables, gestion chaotique de la circulation. C'est le bordel sur le réseau routier métropolitain cet été. Hey, ça donne le goût au bout, hein, d'aller à Montréal. Juste l'image, là, ça me donne pas le goût pantoute. Ensuite, sur le cahier du guide de l'auto, on vous parle notamment du prochain Ram 1500. Ensuite, sur lesoleil.com, les États-Unis et l'Iran se disputent le détroit d'Hormuz, d'ailleurs. Prix de l'essence à prévoir en hausse, hein, avec toutes ces niaiseries-là. C'est incroyable, pareil. Hein. L'acteur néo-zélandais Sam Neill est décédé à l'âge de 78 ans. Si vous avez regardé les films Le Parc Jurassique, il était de cette distribution-là. Notamment, d'ailleurs, vous pouvez aller taper sur Google Sam Neill, question de savoir un peu son pedigree là, en tant qu'acteur. Une brillante carrière, donc un autre décès dans le monde culturel. Et la Banque du Canada devrait maintenir son taux directeur inchangé. Et sur la tribune.ca, repêché par Cleveland, Dayton Lachance voit son rêve se réaliser. Hey, c'est vraiment hot, ça. Hein? Un Québécois repêché dans le baseball majeur, il n'y en a pas des tonnes de copies de ça, hein, d'une année à l'autre. Mais il y en a un peu plus qui jouent maintenant. Donc, ça donne le goût aux plus jeunes, hein, de rêver et tout ça. Donc, on va avoir un autre nom à suivre dans les prochaines années. Ensuite, est-ce que vous avez un vol de prévu avec WestJet au début du mois d'août? On vous demande de surveiller de près le vote de grève. Bon, hein, ça, c'est pas stressant pantoute. Tu sais, t'as un voyage d'organiser, puis là, tu le sais pas trop. T'es tout le temps comme sur le qui-vive. Est-ce qu'on part, est-ce qu'on part pas? Est-ce que ça va être OK? Il y aura grève, il y aura pas grève? C'est ça. Et on est dû pour une grande réflexion sur l'avenir de notre musique. Donc, vous avez un article complet à lire. Donc là, on a fait le tour, hein? Journal de Québec, Journal de Montréal, Le Soleil, La Tribune. Vous avez également de la lecture à faire et un peu de rattrapage, peut-être, sur notre belle plateforme qui s'appelle montetford.com. La musique de K.A. maintenant, voici « Comme dans le temps » à Viva 105.5.

0: les prochaines minutes pour vous autres. En musique, Save Me Tonight avec J-Lo et David Guetta. I Want It That Way. Des Backstreet Boys aussi. Oh, hein? On va partir ça fort. Cette deuxième heure-là, on va jaser de météo aussi. On aura de l'info. Info nationale et internationale avec Michel Scarpino. À Viva 105.5.
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2: Bonjour, ici Michel Scarpino. Voici le bilan de l'actualité. Les Innus de Pessamit ont rejeté à 63% l'entente contenue avec Hydro-Québec et le gouvernement du Québec. Au total, 1287 membres de la communauté Innu se sont prononcés par le biais d'un référendum. L'entente de nouvelles relations concernant le développement énergétique, aussi appelée l'entente Aishkat, prévoyait le versement de plus de 2,5 milliards sur 50 ans, ainsi que d'autres sommes à la communauté de quelque 4 000 âmes. Le document de 42 pages prévoyait cependant d'empêcher la communauté de faire appel aux tribunaux pour contester les projets énergétiques à venir et ouvre son territoire aux projets de la société d'État, des éléments qui ont suscité la controverse dans la communauté. La Coalition québécoise pour vieillir en santé propose de mettre en place un régime national d'allocation à l'autonomie qui serait principalement financé par les cotisations des contribuables. Cela s'avère nécessaire devant les défis liés au vieillissement de la population, selon la Coalition. Le régime national d'allocation à l'autonomie servirait à financer le soutien à domicile et à construire davantage de places d'hébergement pour les aînés. Actuellement, les gens qui souhaitent recevoir des soins à domicile doivent demander une évaluation de leurs besoins au CLSC pour recevoir des services du personnel par le biais de l'allocation autonomie à domicile. L'acteur qu'on a vu dans le parc jurassique, Sam Neill, est décédé à 78 ans. Il est mort subitement après s'être remis d'un cancer. C'est ce qu'a fait savoir sa famille dans un communiqué qui a été publié ce matin. Il avait annoncé en avril être guéri de son cancer du sang de stade 3. La famille a ajouté que son décès était soudain et inattendu, ajoutant qu'il n'avait plus de cancer au moment de sa mort. Voilà, c'est ce qui complète le bilan de l'actualité Arsenal Média. On vous souhaite une bonne journée à notre antenne.
3: À la météo, c'est généralement ensoleillé aujourd'hui. Je vous dirais que c'est très, très bien parti. Un maximum à 28 et humidex à 31. Quand même. Minimum 18 ce soir, cette nuit, donc ça va être chaud. Ça prépare un peu la journée de demain. Oui, il y aura soleil-nuage. On parle aussi de possibilités d'averses ou d'orages. Maximum 30 et humidex à 38. Ouais, hein, il y a tant d'humidité que ça. C'est clair qu'à un moment donné, ça va gronder. Là. Il va y avoir éclair et tonnerre pour faire diminuer tout ça. Dès mercredi ou même jeudi, là, on va replacer un peu la température, un peu plus dans les normales de saison. Et en ce moment, on est à 16 degrés.

0: t'es tombé en retard, Jason, ce matin. Je le sais. Je le sais, puis vous savez quoi? Je m'en fous un peu.
1: Hein?
0: Non, non, mais ça s'appelle « On passe de même en mode estival ». On peut-tu délousser la cravate? On peut-tu animer en gogoon puis en short? Je pense que oui, c'est d'ailleurs ça, là, ce matin. Puis c'est comme ça depuis une bonne semaine. Depuis mon retour au travail, là. Ouais, on prend ça lousse un peu, là. Le plus important dans tout ça, en fait, c'est de commencer à l'heure, donc à 6 heures, et de finir à l'heure, à 8h45. Parce que Diane Simard va me chicaner si je prends trop de son temps après. Mais pour le reste, là, tout ça, là, on y va à notre guise. Hein? Il n'y a pas de stress. Vous êtes en vacances, peut-être aussi, même si vous êtes au travail. On va vous informer pareil, on va vous divertir pareil. Mais on va prendre juste un peu plus notre temps. On va se parler dans les prochaines minutes, là, de ce qui se passe ici, à Thetford, dans la région, dans la MRC. Avec le plus grand des bonheurs d'ailleurs. Yeah. Et en musique, les Backstreet Boys, voici I Want It That Way à Viva 105.5.

0: 7h14, c'est pas pour demain, mais ça s'en vient quand même, là. La date du 5 octobre, ça, ce sera la date d'élection au Québec. Élection provinciale. Donc, on va commencer tranquillement à vous jaser, là, des candidats qui vont se présenter ici, dans la région, ouais, qui vont succéder à Isabelle Lecourt. En fait, on le sait, hein, qu'elle ne sera pas de retour pour les prochaines élections. Donc là, entre autres, vous avez entendu parler dernièrement de Ludovic Beauregard, qui est le candidat du Parti libéral du Québec. Lui, là, va tenir un premier rassemblement public demain. Donc, ce mardi, 14 juillet, c'est dès 17h au pub du Boisé du Domaine à Thetford que ça va se faire. Donc, un 5 à 7 estival convivial. On va évidemment aller à la rencontre des gens, mais parler un peu aussi et préparer un peu le terrain, là. Hein, pour les prochaines élections, pour la prochaine campagne électorale. Et j'ai reçu beaucoup, donc là, je vous invite demain, 17h, si ça vous intéresse à aller sur place. Mais ceci étant dit, j'avais reçu aussi beaucoup de communiqués. Donc Ludovic Beauregard est très actif de ce côté-là. Et dans les communiqués reçus, notamment, veut défendre le projet d'adoption d'un cadre réglementaire complet nécessaire au développement de la filière du captage et de la séquestration du carbone au Québec. Il veut aussi qu'il réclame une révision immédiate de la réglementation sur les sols amiantés. Donc ça, c'est un autre communiqué qu'on a reçu. D'ailleurs, on a traité ces communiqués-là avec notre journaliste Boris Chassaigne. Donc si vous voulez en savoir plus, vous avez un petit peu de rattrapage à faire dans le monde de la politique, ben il y a beaucoup d'articles qui sont disponibles. montetford.com, allez-y, allez lire ça. Allez vous abonner à l'infolettre gratuite aussi. Question de rester informé. Donc là, on parle de Ludovic Beauregard, mais demain, ça pourrait être un autre candidat qui va arriver avec un communiqué et tout ça. On va faire une bonne couverture de ça, vous donner évidemment le plus d'infos possible pour vous aiguiller un peu et pour vous aligner ça un peu, tu sais. On veut pas juste parler d'un parti, là. Et là, d'ailleurs, ce matin, c'est un peu ça le but, là. On est en plein été, on est en pleine vacances et tout ça. Mais le 5 octobre, c'est dans moins de 3 mois, là. Ça va quand même aller assez rapidement, merci. Donc, faut que les partis soient prêts. Hein? Faut avoir des candidats dans les partis de pointe, là, les partis majeurs, pour évidemment nous donner une option, puis savoir un peu où est-ce qu'on s'en va pour la suite des choses. Ça, c'est super, super important. La prochaine en musique, c'est avec l'une de mes chanteuses préférées. Mm-hmm. Ça me fait plaisir de vous jouer ça. Bon réveil à vous!
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Il est 7h20. Je vous parle tout de suite d'une super bonne nouvelle. C'est d'ailleurs le centre de formation professionnelle, le Tremplin, qui a annoncé tout ça. C'est la semaine passée, je pense, en début de semaine passée. Donc, dès le mois d'août prochain, le programme, en fait, qui s'appelle Assistance technique en pharmacie, sera offert en formule alternance travail-études. Et ça, là, c'est vraiment très cool. Non, ça, c'est parfait. C'est super d'apprendre, c'est super de lire, c'est super de sortir le crayon puis le papier puis de prendre des notes puis tout ça. Mais c'est encore mieux d'aller sur le terrain, comme on dit. Là, ce programme-là, cette espèce de bonification-là, c'est rendu possible, entre autres, avec la collaboration notamment des pharmacies Brunet, Family Prix, Jean Coutu de la région, de la Chambre de commerce et d'industrie de la région de Thetford. Donc ça, ça va permettre aux étudiants d'aller, ben, peut-être aussi, hein, qui sait, à la rencontre de leurs futurs employeurs. Ben oui, pourquoi pas? Puis là, ça va être d'aller rencontrer des personnes, là, des vrais clients, puis là, de se faire appuyer, épauler par les gens qui sont en place, les pharmaciens qui vont être là, les employés, puis tout ça. Puis là, bon, OK, vas-y, va servir, tu sais, va faire ton travail. On va te dire après qu'est-ce que tu aurais dû dire, faire, etc. Puis après ça, ben, on avance, puis on chemine. Ça, c'est le best. C'est le best du best. Donc ça, c'est vraiment super le fun. D'ailleurs, on dit que les inscriptions sont en cours pour la prochaine cohorte qui va débuter au mois d'août. Et on dit que cette nouvelle offre-là de formation, ça répond à un besoin qui est croissant de main-d'œuvre qualifiée dans le secteur pharmaceutique. Ça vient contribuer au développement aussi économique de la région. Donc, ouais, j'étais vraiment super content d'avoir lu cette nouvelle-là. Et d'ailleurs, si jamais vous voulez plus d'infos sur le programme de formation, sur le comment, le pourquoi et tout ça, vous pouvez directement communiquer avec le CFP, le Tremplin, 418-335-2921, 418-335-2921, en composant le poste 3104. Vous êtes encore un peu endormi, ça se peut. Puis c'est correct, hein? On est lundi matin. Pas toujours facile. Là, dès que je pèse sur le bouton play, ça va vous réveiller et pas à peu près. La guitare là-dessus, les amis. Wow. Marimé et mentir à Viva 105.5.

0: 7h26, on va pas vous mentir, non, on va pas vous mentir, on aura la question extrême ce matin à vous poser, puis ce sera pas facile, la semaine passée, pour vous donner une idée, là, c'est 0 en 5, on l'a pas trouvé pas une fois, la bonne réponse à cette fameuse question extrême, on vous fait travailler par contre, vraiment, et vous êtes là tout le temps, matin après matin, ça j'apprécie. Justin Wellington et Small Jam pour la reprise, Aiko Aiko. Ça s'en vient. On va avoir de la météo et on va avoir de l'info aussi pour vous à Viva 105.5.
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8: Bonjour, ici Boris Chassaigne. Les organisateurs du 30e tour CIBC Charles Bruno affirment avoir atteint leur objectif de campagne. Près de 4 millions de dollars ont été récoltés pour soutenir la recherche sur les cancers pédiatriques. Le jeune Samy, originaire de Thetford Mines et âgé de 4 ans, était l'un des 5 héros de ce 30e tour. Samy était jumelé au parcours de 3 jours, au départ de Lévis à celui de 2 jours, au départ de Victoriaville. Plus de 750 cyclistes ont participé à cet événement à travers la province et parcouru plus de 1200 kilomètres. Un petit avion a dû se poser d'urgence dans un champ de Saint-Praxède. L'avion monomoteur de type Cessna opéré par Air Richelieu a décollé dimanche à 8h47 de l'aéroport de Saint-Hubert, mais il aurait été touché par une panne moteur après 1h12 de vol. Selon le site Urgence Appalaches, le service de sécurité incendie de Disraeli a été dépêché sur les lieux à l'angle de la route 263 Sud et du chemin Marjobert. L'avion s'est posé en un seul morceau. Le pilote a été transporté à l'hôpital, rapporte Urgence Appalaches. Les activités entourant le 150e anniversaire de la découverte de l'amiante samedi ont attiré nombre de visiteurs, notamment sur le site du Cap Étroit. Les musées étaient ouverts au public et les expositions ont été très courues. La région de Thetford Mines, qui cherche à transformer son histoire minière en un projet de redéveloppement économique. Et il y avait un programme double samedi à Sherbrooke dans la Ligue nord-américaine de baseball. Alors que l'Unicanva de Thetford affrontait le Big Bill de Quaticook, les deux équipes se sont partagées les victoires. L'Unicanva qui a remporté la première partie par la marque de 2-0 et le Big Bill qui s'en est ensuite donné à cœur joie dans une victoire de 15-6. 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
9: Je vous jase de météo maintenant. C'est vraiment une belle journée. Ouais, principalement avec du soleil, quelques nuages aujourd'hui. Beaucoup de chaleur encore, maximum 28, humidex 31. Ça va être confortable aussi, en fait, ce soir, cette nuit, un minimum à 18. Demain, peut-être un peu moins confortable. Le maximum est à 30 et humidex à 38. Ah ouais, hein? On parle de soleil et de nuages, on parle d'averses aussi. Possibilité d'orage, ça se pourrait, là, quand il y a tout le temps comme le facteur humidex bien présent. À un moment donné, ça se peut que ça cogne. Donc, on verra ça et on va suivre ça pour vous, évidemment. Et en ce moment, on est à 16 degrés.
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9: Bon, on repart une nouvelle semaine, hein, pour la question extrême. Je vous l'ai dit la semaine passée, c'est pas tant le résultat ou la bonne réponse qui m'importe, mais là, tu sais, on a quand même un peu d'honneur, je pense. Donc 0 en 5 la semaine passée, là, on pourrait-tu être au moins 1 en 5 cette semaine? C'est quand même bien juste 20%. Pas très exigeant, moi, là. Non, non, vraiment pas. Donc là, on recommence. Et la question de ce matin. Près de 8000 personnes se blessent chaque année à la maison en faisant ceci avec leurs vêtements. Ce serait quoi, selon vous? Près de 8000 personnes se blessent chaque année à la maison en faisant ceci avec leurs vêtements. On parle de quoi, là?
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9: Ce qui est cool là-dedans, c'est que quand même, on a un sujet assez précis, là, hein? On peut pas s'éparpiller un peu trop là, dans les réponses. Donc ça, ça peut nous aider. Donc vous avez une réponse, deux réponses, trois réponses à me donner. Go! C'est le temps, ça part là, là. Hein? C'est le temps. 418-335-7533. 418-335-7533. Par téléphone, je vous répondrai là. Je suis assis, je suis prêt en attente de vos appels. Sinon, par texto, même numéro aussi. Je suis prêt à vous répondre aussi. Mes petits doigts sont là, là. On va pitonner ça sur le clavier, ces réponses-là. Ça va y aller par là. Merci de participer. Ça peut être par Messenger, page Facebook, Viva 105.5 ou courriel site web viva105.5.com. Peu importe la façon que vous utilisez, merci de participer avec nous autres. Et on va regarder dans les prochaines minutes déjà une première série de réponses qu'on aura obtenues. Et après ça, ben on va flyer ça jusqu'à 8 heures ce matin. On a la musique de Justin Wellington pour vous, en collaboration avec Small Jam pour la reprise. Aiko, Aiko, à Viva 105.5, bon lundi.

7h40. Tout plein de bonnes réponses ce matin déjà. Ouais, c'est bon ça, même si c'est lundi, là. Ça paraît pas, ça. Ça paraît pas du tout. Vous êtes vraiment pleinement réveillés. Bon, on passe ça et surtout, on va partir avec la question du jour. Hein. Près de 8000 personnes se blessent chaque année à la maison en faisant ceci avec leurs vêtements. Il y a Fernande qui m'a appelé dans les dernières minutes en disant, en faisant du repassage, hein? On va se brûler. Ah, ouais, c'est vrai que ça pourrait.

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1: Ouais, c'est pas mal ça, je vous dirais, pour l'instant. C'est pas mal ça. On continue? Est-ce qu'on a des bonnes réponses? Absolument! Absolument qu'on a des bonnes réponses, même des très, très bonnes réponses. 418-335-7533. 418-335-7533 pour continuer à m'appeler ou à me texter là, pour quoi 15 minutes à peu près. On vous donnera la bonne réponse d'ici la fin de l'heure. La musique de Sale Barbe. Voici Gin à l'eau salée à Viva 105.5. Yeah.

0: 7h45, je viens d'avoir une réponse par texto à la question extrême. Faut que je vous la partage tout de suite. C'est vraiment trop bon. Près de 8000 personnes se blessent chaque année à la maison en faisant ceci avec leurs vêtements. La réponse de Dave, c'est de coincer sa peau là, dans le zipper. Ouais. Hein? Ou ça, là, la partie masculine, mettons, là. Pourrait peut-être aller coincer là. Ah ouais, hein? Hop là, que ça ferait mal, ça. Ouais, c'est... Merci, Dave, pour ta réponse. C'est très, très gentil. On va vous donner la bonne réponse hein, bientôt. On va jaser de showbiz bientôt aussi dans l'émission. Après avoir écouté Choosing Texas de l'excellente Ella Langley à Viva 105.5.
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1: 7h52, on a une nouvelle série, une nouvelle comédie, en fait, qui est en préparation. Ça va s'appeler Cats in the Plateau. C'est de Jared Keeso, qu'on a vu notamment dans Letterkenny et aussi Shoresy. On va le voir dans la distribution de cette nouvelle série-là. En fait, on va venir mélanger les comédiens anglophones et francophones. Et pour la portion francophone, on a Sarah-Jeanne Labrosse qui va en faire partie, Lisandre Nadeau également. On parle de 6 épisodes de 30 minutes. On va être en 2027 quand ce sera sur les ondes de Crave. Donc, on aura à patienter un petit peu de ce côté-là. Mais on est en plein tournage, là. On dit que le tournage est en cours à Montréal. Donc, ce sera une comédie. Et on va notamment, et je vous explique rapidement, là, retrouver deux éboueurs du plateau Mont-Royal qui sont vraiment dans le bas de l'échelle sociale et qui sont surtout tannés d'être là, d'avoir aussi peu d'argent. Donc, voudront se hisser au sommet, ah ouais, hein, en formant une gang. Là. Donc, je ne sais pas quel genre de gang que ça va donner, mais je trouve ça intéressant. Donc, on s'en reparlera là, dès qu'on sera plus près de la date de départ. Ensuite de ça, il y a la légende de l'humour David Letterman qui va être à Montréal mardi prochain, donc le 21 juillet à la Place des Arts. Et on dit que ce sera une première pour lui à Montréal en spectacle après 33 ans d'humour. Ben, c'est sûr, c'est un grand hein, de ce côté-là. Il sera accompagné d'un invité spécial, Will Arnett va être là. Donc, ça va être une belle soirée. Et c'est avec Just for Laughs Montréal qu'on organise ça. D'ailleurs, on est en festival. Là. Ça commence ce mercredi, 15 juillet. Ça se déroule jusqu'au 26 juillet. On dit même dans la programmation, Jerry Seinfeld va être là. Weird Al Yankovic, Gabriel Iglesias, donc ahaha.com, ahaha.com, si jamais vous voulez avoir les détails complets de la programmation. On vient compléter ça avec Drazilion, hein, série jeunesse proposée sur Télé-Québec, qui va être disponible cet automne, on dit quatrième et dernière saison de Drazilion, et on va ajouter dans la distribution Fayol Jean Junior, qui sera le mystérieux Drazilion. Ben voyons donc. Hein? On va le voir de ce côté-là. On parle de cette histoire où quatre jeunes sont plongés dans une quête au cœur de l'univers fantastique de Virmark. On dit que les tournages sont complétés. Tout est en poste, tout est prêt. Donc cet automne, Télé-Québec, pour la dernière saison de Drazilion. On va compléter notre deuxième heure ensemble et en musique. Et c'est un beau hasard, franchement très beau hasard. Donc Papa et Fiston, on va les retrouver back à back, comme dirait l'autre. Donc Patrick Bourgeois avec les bébés, ça sent bien pour Donne-moi ma chance. D'abord, c'est Ludovic Bourgeois qu'on écoute. Et jamais s'oublier dans On part ça de même, à Viva 105.5. 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

0: C'est l'heure de vous donner la bonne réponse à la question extrême. On fera pas ça en chantant, là, non. Ça n'aurait pas de bon sens. Hein? Ça serait un peu tannant, ça c'est sûr. Près de 8000 personnes se blessent chaque année, ça c'est sérieux. Là. Près de 8000 personnes se blessent chaque année à la maison en faisant ceci avec leurs vêtements. Et on a trouvé la bonne réponse ce matin. Yes! Vous avez fixé un objectif, il y a de ça quoi, une trentaine de minutes? Au moins de trouver une bonne réponse sur 5. Hey, c'est pas beaucoup, 20 %. C'est pas une grosse note, là. Donc là, on est à 100 % parce qu'on est 1 sur 1. Parfait, ça, j'aime ça. 100 %, c'est parfait. La bonne réponse était du repassage, hein? Ce qu'on fait moins maintenant, mais effectivement, ça peut arriver. Tu sais, tu repasses, puis là, un moment donné, le fer à repasser, il est bien chaud, puis aïe, aïe! Hein? Et ça, une brûlure est si vite arrivée. Donc, si vous faites ça, là, soyez concentrés, s'il vous plaît. On a la musique très bientôt de Tears for Fears à vous proposer. One Republic également. On va jaser de météo. Et on aura un bulletin complet d'informations nationales et internationales. C'est avec notre journaliste Michel Scarpino qu'on fait ça. 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
2: Bonjour, ici Michel Scarpino. Voici le bilan de l'actualité. Les Innus de Pessamit ont rejeté à 63% l'entente contenue avec Hydro-Québec et le gouvernement du Québec. Au total, 1287 membres de la communauté Innu se sont prononcés par le biais d'un référendum. L'entente de nouvelles relations concernant le développement énergétique, aussi appelée l'entente Aishkat, prévoyait le versement de plus de 2,5 milliards sur 50 ans, ainsi que d'autres sommes à la communauté de quelque 4 000 âmes. Le document de 42 pages prévoyait cependant d'empêcher la communauté de faire appel aux tribunaux pour contester les projets énergétiques à venir et ouvre son territoire aux projets de la société d'État, des éléments qui ont suscité la controverse dans la communauté. La Coalition québécoise pour vieillir en santé propose de mettre en place un régime national d'allocation à l'autonomie qui serait principalement financé par les cotisations des contribuables. Cela s'avère nécessaire devant les défis liés au vieillissement de la population, selon la Coalition. Le régime national d'allocation à l'autonomie servirait à financer le soutien à domicile et à construire davantage de places d'hébergement pour les aînés. Actuellement, les gens qui souhaitent recevoir des soins à domicile doivent demander une évaluation de leurs besoins au CLSC pour recevoir des services du personnel par le biais de l'allocation autonomie à domicile. L'acteur qu'on a vu dans le parc jurassique, Sam Neill, est décédé à 78 ans. Il est mort subitement après s'être remis d'un cancer. C'est ce qu'a fait savoir sa famille dans un communiqué qui a été publié ce matin. Il avait annoncé en avril être guéri de son cancer du sang de stade 3. La famille a ajouté que son décès était soudain et inattendu, ajoutant qu'il n'avait plus de cancer au moment de sa mort. Voilà, c'est ce qui complète le bilan de l'actualité Arsenal Média. On vous souhaite une bonne journée à notre antenne.
3: Coup d'œil à la météo, c'est beau, très beau, très très beau, généralement ensoleillé. D'ailleurs, c'est le portrait de la journée, ça va être chaud encore, chaud et humide. Un maximum à 28, humidex à 31 degrés, un minimum à 18. Pour ce qui est de ce soir, cette nuit, donc ça reste quand même assez chaud, normal de saison, là, minimum à 13 degrés. Et pour la journée de demain, soleil-nuage, on a quand même des possibilités d'averses à 60%. Un risque d'orage aussi, ça c'est très probable, parce que demain on parle d'un maximum à 30 et humidex à 38 degrés. Ouais, ça se peut que ça gronde là, un petit peu par-ci, par-là. Et en ce moment, centre-ville Thetford, on est à 18 degrés.

j'ai pas repris mon retard. C'est pas grave. Moi, honnêtement, là, je suis zéro stressé. Je suis au travail, mais j'ai l'impression d'être en vacances avec vous autres. On est en mode estival ici dans l'émission, donc c'est très relax, très décontracté comme ambiance, zéro stress, vraiment pas. On reste là pour vous informer, ça c'est sûr, parce que vacances ou pas, été ou pas, les informations entrent quand même. Là. Info locale et régionale, on vous parle de nos différents communiqués qu'on reçoit et tout ça. Mais pour le reste, sérieusement, pas de stress de mon côté. Comment ça va, vous autres? Je vous souhaite un excellent lundi, un très bon début de semaine. C'est Jason qui est là jusqu'à 8h45, jusqu'à l'arrivée de Diane Simard pour Viva l'avant-midi. Je vous parle de ce qui se passe chez nous, hein, je vous l'ai dit tantôt. On va faire ça, le temps d'écouter Tears for Fears et le temps d'écouter d'abord One Republic avec I Ain't Worried à Viva 105.5.

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2: 8h17, la semaine passée, le 9 juillet, pour être vraiment précis là, dans ma date, on a reçu un communiqué qui nous dit que la Société de développement économique de la région de Thetford, en collaboration avec la Chambre de commerce et d'industrie de la région de Thetford et le connectif du sommet. Donc, ce courriel-là est venu comme un peu nous résumer ce qui s'est passé le 17 juin dernier. Il y a eu une séance d'information qu'on a consacrée aux opportunités d'affaires liées au parc éolien Broughton. Donc, on est venu expliquer un peu. On a d'ailleurs réuni près de 50 entrepreneurs, on dit des partenaires, des intervenants économiques de la région. S'informer, évidemment. On voulait poser des questions. On voulait en savoir un peu plus sur les retombées économiques anticipées, les occasions d'affaires qui vont découler de ce projet-là. D'ailleurs, on dit que le projet éolien Broughton prévoit le début de sa construction en 2027. Donc, ça s'en vient quand même assez vite, là. On parle d'une mise en service en 2029 avec d'importantes retombées économiques pour la région. Juste pour la phase de construction, là, on devrait avec ça créer notamment près de 200 emplois, avoir recours aussi à de nombreux fournisseurs, des entrepreneurs spécialisés. Donc, il y aura aussi évidemment différentes phases du projet. Donc, on va suivre ça. Évidemment que c'est un très gros dossier. Donc, c'est pour ça qu'il y avait plein de partenaires. On dit que notamment les représentants de Pattern Canada et du Connectif des Sommets étaient sur place justement pour répondre aux questions, pour expliquer un peu les démarches. Qu'est-ce qui s'en vient, comment on enligne tout ça. Donc ça, c'est bien important. On dit aussi que les entreprises qui souhaitent offrir leurs biens ou leurs services dans le cadre de ce projet-là, vous pouvez aller en ligne remplir un formulaire d'inscription. C'est disponible sur le site web de la MRC des Appalaches. Donc vous allez sur mrcdesappalaches.ca. Vous suivez un petit peu, là, il y a un petit chemin à suivre, entre autres avec le volet entreprise, projet éolien Broughton. Donc, vous allez pouvoir aller chercher tous les détails. On dit d'ailleurs qu'une nouvelle séance d'information qui va être organisée un petit peu plus tard là, entre l'entrepreneur général et la communauté d'affaires pour venir présenter l'évolution du projet, les besoins actualisés parce que ça peut changer évidemment en cours de route. Donc, on aura évidemment plein d'occasions encore d'expliquer ça aux gens d'affaires, aux entreprises de la région. Et dès qu'on a plus d'infos, ben vous savez quoi? Ça me fait plaisir de venir vous en parler. Donc, on va suivre ça, nous autres aussi. De très, très près, ce dossier-là. Hein? Là, on va le dire. Claude Cobra l'a dit au début là, de la chanson. On s'en va au camping. Ah, c'est bon, ça. Blue Jeans Bleu.

0: 8h22. On a notamment pour vous la musique de Teddy Swims avec The Door. Dans les prochaines minutes, on va jaser de météo et d'infos également à Viva 105.5.
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16: Bonjour, ici Boris Chassaigne. Les organisateurs du 30e tour CIBC Charles Bruno affirment avoir atteint leur objectif de campagne. Près de 4 millions de dollars ont été récoltés pour soutenir la recherche sur les cancers pédiatriques. Le jeune Samy, originaire de Thetford Mines et âgé de 4 ans, était l'un des 5 héros de ce 30e tour. Samy était jumelé au parcours de 3 jours, au départ de Lévis à celui de 2 jours, au départ de Victoriaville. Plus de 750 cyclistes ont participé à cet événement à travers la province et parcouru plus de 1200 kilomètres. Un petit avion a dû se poser d'urgence dans un champ de Saint-Praxède. L'avion monomoteur de type Cessna opéré par Air Richelieu a décollé dimanche à 8h47 de l'aéroport de Saint-Hubert, mais il aurait été touché par une panne moteur après 1h12 de vol. Selon le site Urgence Appalaches, le service de sécurité incendie de Disraeli a été dépêché sur les lieux à l'angle de la route 263 Sud et du chemin Marjobert. L'avion s'est posé en un seul morceau. Le pilote a été transporté à l'hôpital, rapporte Urgence Appalaches. Les activités entourant le 150e anniversaire de la découverte de l'amiante samedi ont attiré nombre de visiteurs, notamment sur le site du Cap Étroit. Les musées étaient ouverts au public et les expositions ont été très courues. La région de Thetford Mines, qui cherche à transformer son histoire minière en un projet de redéveloppement économique. Et il y avait un programme double samedi à Sherbrooke dans la Ligue nord-américaine de baseball. Alors que l'Unicanva de Thetford affrontait le Big Bill de Quaticook, les deux équipes se sont partagées les victoires. L'Unicanva qui a remporté la première partie par la marque de 2-0 et le Big Bill qui s'en est ensuite donné à cœur joie dans une victoire de 15-6. 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
0: Météo, c'est généralement ensoleillé aujourd'hui. D'ailleurs, c'est ce qu'on a là depuis le début de la journée. Ouais, vraiment, là, c'est super. Donc, si vous êtes en congé, en vacances, profitez-en, Seigneur. Profitez-en. Maximum 28, humidex 31 aujourd'hui. Minimum à 18 pour ce soir, cette nuit. Demain, ça va être beau quand même une bonne partie de la journée. Donc, soleil et nuages. Mais il y a quand même à ça un 60% de probabilité d'averse, un risque d'orage. Ça pourrait tomber, évidemment. Là, demain, on parle d'un 30 comme maximum. Et Humidex à 38 degrés. Ouais. Et en ce moment, là, on est à 18 degrés.
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0: On dit souvent que les artistes vont être très, très créatifs, très productifs à l'écriture de nouvelles chansons, là, quand il y a une peine d'amour. Ouais, c'est pas ça qu'on souhaite, évidemment, mais quand ça arrive, si ça donne des gros hits par la suite, on fait comme, ah, OK, ouais, c'est un mal pour un bien, peut-être. Ben, c'est ce qui est arrivé avec Teddy Swims. D'ailleurs, sa nouvelle chanson qui vient d'arriver s'appelle Break Up in Reverse. C'est dans cette chanson-là qu'on vient confirmer sa séparation avec sa conjointe Rach Wright. D'ailleurs, les deux ont eu aussi dernièrement un enfant. Donc ça, c'est encore plus triste là, dans tout ça. Donc je vous invite à aller écouter cette nouvelle chanson de Teddy Swims. Tapez ça là, sur Google ou les différentes plateformes numériques, YouTube, peu importe. Allez voir ça. Donc Break Up in Reverse. C'est Teddy Swims d'ailleurs. On l'écoute là, très, très bientôt. Le temps de vous rappeler qu'on est en direct de notre studio d'Éco-Surface Ameublement Sévigné. Et le temps, surtout, de vous souhaiter un très bon lundi et une belle semaine avec nous autres. Jason dans On passe ça de même jusqu'à 8h45. Et voici The Door avec Teddy Swims. 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

0: 8h35. Je veux qu'on se prenne quelques minutes là, pour parler de l'édition 2026 du Festival d'été de Québec. Hein? On a commencé ça la semaine passée. On avait hier Michael Bublé qui était en spectacle. D'ailleurs, lui, il était déjà là depuis quelques jours à assister à d'autres spectacles. Du FEC, a même mangé de la poutine, a mis une photo sur les réseaux sociaux. J'ai trouvé ça très cool. Samedi soir, il y avait Louis Fonzie, vendredi passé, de Lumineers. Et on a commencé ça avec Limp Bizkit. Et moi, personnellement, dans toute la programmation, il y a pas mal juste Limp Bizkit qui me parlait. Là. Mais ça, c'est moi, là. Mais je jasais avec d'autres gens en fin de semaine au camping là, qui me disaient « Ouais, c'est pas trop cette année, là, comment ça s'est organisé, tout ça. » Je veux qu'on regarde quand même un petit peu la programmation de cette semaine, là. Donc, d'aujourd'hui jusqu'à dimanche, vous pourrez vous faire une petite tête là, de ce côté-là. Je sais que j'ai vu passer beaucoup de photos, des gens y vont et tout ça. Ça reste accessible également, là, parce que, bon, on a quand même des spectacles de qualité, mais peut-être que les gens s'attendaient à des plus gros noms que ça cette année. Je le sais pas trop. Donc, ce soir, on aura Soulja qui va être là avec son spectacle Carte Blanche. Ça veut dire qu'il va y avoir plein d'invités avec lui sur scène. Demain, Patrick Watson, Carte Blanche également. Mercredi, The All-American Rejects, Shaggy et Keisha. Donc, c'est une belle soirée, ça, mercredi. Jeudi, Gwen Stefani. Ça, je pense que c'est l'un des autres gros noms attendus cette année. Juste avant elle, il y aura Jesse Reyes sur scène. Vendredi, Muse, ça va être très bon, ça aussi. Samedi soir, Martin Garrix. La soirée du samedi, je la trouve ordinaire. Là. Ça, c'est mon point de vue personnel. Et dimanche, pour conclure, on aura Daughtry et Jelly Roll. Donc ça, c'est bien. Ça va bien terminer l'édition 2026. Donc, fecq.ca. Si jamais vous voulez aller chercher la programmation au grand complet. Mais moi, c'est un peu le point de vue que j'avais quand j'ai vu passer la programmation officielle. Là, il y a de ça quelques mois, quand ça a été lancé. Là, je regardais ça, je faisais « OK, OK, Ah, Limp Bizkit. OK, Tu sais, je continuais. J'ai pas fait comme plein d'arrêts là, pour dire « Ah, ouais, tel artiste. Ah, ouais, il est là, lui. Ah, ouais, elle est là, elle. » C'est ça. Mais ça, c'est ça. Ça reste à mes goûts personnels, à moi. Et c'est clair que ça fonctionne bien pareil, là, parce que depuis jeudi, je regarde des images, les photos, les vidéos et tout ça. Il y a du monde. Il y a du monde sur les plaines, puis du monde en masse. Puis il y en a beaucoup aussi qui m'ont dit pas tellement intéressé, moi, à aller me stationner là, avec un paquet de monde comme ça, entassé. C'est vrai qu'il y a du monde pas mal. Il y a moyen quand même de se retrouver certains soirs dans différentes zones où on se fait pas trop marcher dessus, là, sur les gros orteils. Mais il y a des fois où c'est très condensé comme public. C'est le chaos pour y aller. C'est le chaos pour en ressortir de là. Donc, il y a souvent cet enjeu-là de « Oui, j'aimerais peut-être y aller voir tel artiste, mais en même temps, est-ce que ça m'intéresse vraiment d'avoir tous ces désagréments-là? Là? » C'est ça. Ça reste un autre point, mais ça, on ne peut pas plaire à tout le monde. Ben non, c'est sûr, c'est ça. On est bien correct et on vit bien avec ça, évidemment. Bon, ceci étant dit, donc oui, profitez-en du Festival d'été de Québec. Profitez de nos événements aussi. On va vous en reparler, nous autres, pendant la semaine, parce qu'on a quand même de beaux et de gros événements là, à Thetford, dans la MRC des Appalaches. On va se reparler de tout ça, d'une émission à l'autre. Ça, il n'y a pas de problème, là. Et parlant d'une émission à l'autre, ben demain, je serai là, entre 6h et 8h45, pour ce réveil du mardi. Mais avant tout ça, je vais vous souhaiter, premièrement, une belle journée. Ensuite, deuxièmement, je vais vous dire d'en profiter, si c'est votre cas. Moi, ça va être en fin de journée, là, évidemment, en travaillant. On peut pas trop se permettre d'écart puis de trop niaiser, mais c'est pas l'envie qui nous manque. Hein? Tu arrives chez vous, là, puis tu veux sauter dans la piscine, mais en même temps, tu veux faire une petite sauce sel, mais là, tu veux rester là. Là, il faut que tu manges, il faut que tu reviennes travailler. Ah! On s'embarque pas trop là-dedans, on peut perdre le fil rapidement. Mais en fin de journée, tantôt, c'est sûr qu'on va en profiter. Donc, je vous souhaite une belle journée, on se reparle demain. Et on se laisse avec Gabriel Fredette, le bon choix à Viva 105.5. Salut!
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pendant leur tournée. Alors, comme Demi Lovato, John Legend, également Machine Gun Kelly, Five Seconds of Summer. Alors, c'est disponible pour les fans des Jonas Brothers. Et en parallèle aussi, ben, il y a Nick Jonas, hein, qui a sorti un album solo également cette année. Alors, Sunday Best pour les inconditionnels. Alors, les Jonas Brothers sont là avec Marshmello sur Live Before You Love Me. Un gros merci de choisir Viva. Bon début de semaine.

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Mike Desbarreaux s'invite avec Lou. Voici Calling. Bon début de semaine chez nous.

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Woodstock. Très grande avancée concernant notre cerveau et le vieillissement prématuré à laquelle il peut être exposé. On en reparle dans un instant. Pour tout de suite, voici J-Lo et Pitbull.

conscient de ça, vous, que notre cerveau changerait 4 fois au cours de notre vie? Plus on prend de l'âge et plus notre cerveau évolue. Alors, d'après la fondation Alzheimer,

0: une très belle découverte qu'on a faite. Évidemment qu'il y a des travaux qui vont devoir être faits davantage là, pour élaborer, mais c'est très, très, très positif. Olivia Dean à venir à Viva. Restez là.
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4: Bonjour, ici Boris Chassaigne. Un petit avion a dû se poser d'urgence hier dans un champ de Saint-Praxède. L'avion monomoteur de type Cessna opéré par Air Richelieu a décollé à 8h47 de l'aéroport de Saint-Hubert, mais il aurait été touché par une panne moteur après 1h12 de vol. Selon le site d'urgence Appalaches, le service de sécurité incendie de Disraeli a été dépêché sur les lieux à l'angle de la route 263 Sud et du chemin Margebert. L'avion s'est posé en un seul morceau. Un des pilotes a été transporté à l'hôpital, rapporte Urgence Appalaches. On n'a pas de détails sur son état de santé. La Coalition québécoise pour vieillir en santé propose de mettre en place un régime national d'allocation à l'autonomie qui serait principalement financé par les cotisations des contribuables. Le régime national d'allocation à l'autonomie servirait à financer le soutien à domicile et à construire davantage de places d'hébergement pour les aînés. C'était vos manchettes.
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3 juillet qu'il fallait bien sûr le louer. Alors juste ça, là, ça aurait coûté entre 5 et 10 millions de dollars. On ajoute un autre 5 millions pour la décoration, les compositions florales. On parle de la logistique, la restauration, le service.

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1: Vamos, listo. Salud, muchachos. Regresamos con él.

0: en octobre 2025 avec le plus grand golfeur des 30 dernières années, Tiger Woods. Et là, eh ben, on a appris au cours du dernier mois à peu près là, que ce fameux bar sportif était à vendre. Alors, si jamais l'aventure vous tente, ça peut être quand même intéressant. Rock Your Body s'invite dans un instant musique. Également Ed Sheeran. À Viva, restez là.
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Aussi, on y retrouve les louanges avec Alouette et également le troisième, c'est le duo montréalais BB Club avec Amaro qui a été lancé cette année. Alors, on mentionne que le jury tient seulement compte de la valeur artistique des albums sans tenir compte du genre musical ou des ventes.

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Async, I want your back dans Viva l'avant-midi. Ici, c'est Viva la musique. Merci de nous choisir. C'est Diane Simard qui est là en place avec vous autres en compagnie de Patrice Michaud maintenant.

0: avec Girls Just Want to Have Fun. Alors, la toune du lunch, c'est une chanson qui met la table sur ce que vous pourriez entendre ce midi pour le lunch 80-90-2000. C'est à ne pas manquer dans les prochaines minutes à Viva.
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3: Bonjour, ici Boris Chassaigne. Un petit avion a dû se poser d'urgence hier dans un champ de Saint-Praxède. L'avion monomoteur de type Cessna, opéré par Air Richelieu, a décollé à 8h47 de l'aéroport de Saint-Hubert, mais il aurait été touché par une panne moteur après 1h12 de vol. Selon le site d'urgence Appalaches, le service de sécurité incendie de Disraeli a été dépêché sur les lieux, à l'angle de la route 263 Sud et du chemin Margebert. L'avion s'est posé en un seul morceau. Un des pilotes a été transporté à l'hôpital, rapporte Urgence Appalaches. On n'a pas de détails sur son état de santé. La Coalition québécoise pour vieillir en santé propose de mettre en place un régime national d'allocation à l'autonomie qui serait principalement financé par les cotisations des contribuables. Le régime national d'allocation à l'autonomie servirait à financer le soutien à domicile et à construire davantage de places d'hébergement pour les aînés. C'était vos manchettes.
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0: Et ce qu'on suit également dans un instant, c'est Daddy Yankee avec la chanson Soleil sonneriel et Shania Twain avec une de ses incontournables de son répertoire, From This Moment, en réserve dans un moment à vivre. Restez là.
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On l'avait tellement demandé fort à l'univers que Michael Bublé invite Roxane Bruno pour interpréter la version bilingue de sa chanson Home lors de son passage au Festival d'été de Québec. Eh bien, ça a été exaucé hier soir. Roxane est venue rejoindre Michael Bublé sur scène. Voici le duo sur Home. C'était tellement touchant et on vous l'offre à vivant.

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5: Bonjour, ici Boris Chassaigne. Un homme dans la vingtaine qui était tombé hier dans le lac des Sommets à Thetford Mines a été retrouvé. Les personnes qui l'accompagnaient avaient alerté les services d'urgence hier vers 20h15. Les plongeurs de la Sûreté du Québec menaient des recherches depuis ce matin. Ils ont retrouvé le corps inanimé du jeune homme de 29 ans vers 9h30. Aucun détail sur son identité non filtré. Un petit avion a dû se poser d'urgence hier dans un champ de Saint-Praxède. L'avion monomoteur de type Cessna 150 opéré par Air Richelieu, a décollé à 8h47 de l'aéroport de Saint-Hubert. Il aurait été touché par une panne moteur après 1h12 de vol. L'avion s'est posé en un seul morceau. Selon le site d'urgence Appalaches, le service de sécurité incendie de Disraeli a été dépêché sur les lieux. Un des pilotes aurait été transporté à l'hôpital, rapporte urgence Appalaches, une information que le Bureau de la sécurité des transports n'a pas pu nous confirmer. C'était vos manchettes.
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2: Ben, c'est parti pour une nouvelle semaine. 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
1: Non, mais on a un début d'été chaud quand même. Soyons honnêtes, ceux qui ont eu des vacances au courant des dernières semaines, vous avez pogné le jackpot ou pas. Ça dépend de votre relation avec la chaleur. Une chose est sûre, c'est qu'il faut pas arrêter d'être actif. Puis faire juste la farniente, faut se tenir en forme. Mais il y a des risques quand même avec la chaleur. Puis il y en aura d'autres épisodes cette année. On va parler de ça pendant que vous mangez votre petit sandwich, votre petite salade santé ce midi. Parce que c'est le lunch 80-90-2000. C'est surtout la musique qui est en avant-plan. On va parler justement des nouvelles de l'actualité show business. Mais avant toute chose, on part le bal avec le meilleur de ces trois décennies. On a Beyoncé et Jay-Z, le petit couple qui s'en viennent. Mais pour tout de suite, straight up, Paul Abdul, le lunch 80-90-2000. 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

0: J'étais allé courir dernièrement pendant qu'il faisait chaud parce que je me suis dit, je suis dû, puis là, de toute manière, il n'arrêtera pas de faire chaud. Fait que je suis allé. C'était moins pire que ce que je pensais. C'est juste quand t'as l'impression de bronzer dans dessous des mollets, là, tu dis, ouais, il fait chaud. On est plusieurs à vouloir garder nos bonnes habitudes, mais notre corps, lui, fonctionne pas tout à fait de la même façon. Hein. On n'est pas prêt à vivre sur Mars, puis on peut perdre entre 1 et 2 litres d'eau par heure simplement en transpirant pendant un effort. Hey, c'est beaucoup d'eau, puis le problème, c'est que quand on commence à avoir soif, il est déjà un peu trop tard au niveau de la déshydratation. Puis aussi, ça, je savais pas, mais le cœur travaille en double, donc il doit envoyer plus de sang vers le muscle pour l'effort, pour aussi essayer de nous refroidir. Donc, les recommandations des experts disent qu'on doit diminuer de 20% notre effort quand il fait chaud pour être en forme et évidemment s'hydrater avant même de commencer.
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2: À cette heure-ci, c'est toujours la même histoire à Viva. On joue la toune du bureau et j'ai oublié d'en parler aujourd'hui, mais faites-le là, pour demain parce que c'est toujours une journée d'avance pour vous donner le goût d'écouter le lendemain. Vous faites votre demande spéciale avec votre gang du bureau au 1-866-567-2346. Faites comme la gang de débosselage du Nord à Val-d'Or, toujours à l'écoute de Viva. Merci, c'est fin. John Segada, Just Another Day. Un bon midi, bon lundi. À Viva.

0: du showbiz, ce qui a défrayé la manchette à partir de tôt ce matin, l'acteur néo-zélandais Sam Neill, qu'on reconnaît pour son rôle d'Alan Grant, paléontologue dans la série Jurassic Park, et aussi son rôle plus récemment dans Peaky Blinders, est décédé à l'âge de 78 ans à Sydney. On savait qu'il combattait un lymphome, mais avant son décès, il avait confirmé qu'il n'y avait plus de traces de cancer dans son corps. Le rappeur Pitbull a établi un nouveau record Guinness. 22 000 fans avec de faux crânes chauves se sont rassemblés à un concert qu'il a donné à Londres. C'est donc le plus grand rassemblement de personnes portant des bonnets chauves jamais enregistrés. Félicitations. Disney, c'est moins réjouissant, par exemple. Ils viennent de connaître une rare déception au cinéma. La version en prise de vue réelle de Moana a beau avoir terminé au premier rang du box-office nord-américain, mais les recettes étaient bien en dessous des attentes avec que 95 millions. Dans le premier week-end. Habituellement, là, on estime à 300 là, pour le premier week-end quand ça va bien. Mais en même temps, ils compétitionnent contre eux-mêmes. Le dernier Moana, ça fait 2 ans qu'il est sorti. Puis en plus, puis le premier, ça fait juste 10 ans. Puis il y a aussi Histoire de jouer 5 toujours à l'affiche. Autrement, il y a plusieurs analystes qui disent que Disney est allé un peu trop vite pour ce remake-là. Puis c'était quoi l'avantage d'avoir prise de vue réelle à part arborer... une belle perruque à The Rock, puis voir ses beaux muscles en vrai. Il y a pas de différence. C'est mot pour mot le même scénario. Fait que je pense qu'ils ont des petites questions à se poser. Même La Petite Sirène, qui est un peu le même concept, bien que ça fait longtemps que l'original est sorti, ben ça a pas été un immense succès non plus. Post Malone avec Circles, ça va nous ramener en 2019. Ça fait déjà 6 ans, 7 ans même de ce hit-là. Ça s'en vient dans le lunch 80-90, 2000 et quasiment 2020 au retour à Viva.
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3: Bonjour, ici Boris Chassaigne. Un homme dans la vingtaine qui était tombé hier dans le lac des Sommets à Thetford Mines a été retrouvé. Les personnes qui l'accompagnaient avaient alerté les services d'urgence hier vers 20h15. Les plongeurs de la Sûreté du Québec menaient des recherches depuis ce matin. Ils ont retrouvé le corps inanimé du jeune homme de 29 ans vers 9h30. Aucun détail sur son identité n'ont filtré. Un petit avion a dû se poser d'urgence hier dans un champ de Saint-Praxède. L'avion monomoteur de type Cessna 150, opéré par Air Richelieu, a décollé à 8h47 de l'aéroport de Saint-Hubert. Il aurait été touché par une panne moteur après 1h12 de vol. L'avion s'est posé en un seul morceau. Selon le site d'urgence Appalaches, le service de sécurité incendie de Disraeli a été dépêché sur les lieux. Un des pilotes aurait été transporté à l'hôpital, rapporte Urgence Appalaches, une information que le Bureau de la sécurité des transports n'a pas pu nous confirmer. C'était vos manchettes.
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avec vous et j'espère que vous passez un bon début de semaine à date. Et quand je dis installez-vous, là, ben installez-vous confortablement. Je vous accompagne tout l'après-midi avec de l'excellente musique au programme. Ryan Kennedy s'amène avec Honest Song, Ludovic Bourgeois avec Jamais s'oublier. Mais là, on commence le show en grand, là, avec la reine absolue de la pop. Voici Taylor Swift et sa magnifique chanson Uplight sur Viva la musique. Bon après-midi, tout le monde.

Est-ce que vous aussi, vous faites partie de ceux et celles qui se disent à chaque dimanche soir, « Bon, c'est beau, là, demain, lundi, je commence ma détox, là. Je vais manger juste la salade et je vais boire 3 litres d'eau. » C'est important de boire de l'eau. Mais tu sais, manger santé, on dirait que c'est pas fait pour tout le monde, là. Tu sais, on est d'accord, là, pour dire qu'arriver le lundi en après-midi, ben l'appel du petit biscuit au chocolat avec le café est beaucoup trop intense. Moi, je me suis dit, hey, j'arrête le chocolat pendant un mois. J'arrive ici à la station, mes collègues de travail avaient acheté des barres de chocolat pour tout le monde. Fait que j'ai mangé toutes les barres de chocolat. Mais là, on lâche la culpabilité, on respire puis on s'évade plutôt en douceur parce qu'on a le droit de manger du chocolate. Voici la voix la plus enveloppante de la radio, Noah Jones. Et son classique, Don't Know Why, à Viva la musique.

0: heures de New Country au menu. Voici le duo explosif de l'été, Chabouzé et Jill Roll, avec leur solide chanson Amen. À Viva la musique.
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0: On va se parler franchement cet après-midi. Est-ce que c'est juste moi ou planifier des vacances en famille, c'est parfois plus épuisant que de faire une semaine de 40 heures au bureau? Tiens, on s'attend que pour les gars, faire sa valise, ça prend souvent 10 minutes. Moi, gros max, là, 10 minutes, j'ai fait ma valise. Un maillot, 3 t-shirts et le tour est joué. Mais pour certains, là, les filles, c'est une opération militaire là, de haute stratégie. Là. Il faut prévoir des collations pour la route, la trousse de pharmacie, au cas où le petit dernier ferait de la fièvre, de la crème solaire, sans oublier les jeux pour les jours de pluie. Et je me souviens, là, quand on partait en vacances en famille, ma mère a pensé à tout, puis mon père, il était comme, on a-tu assez de gaz pour se rendre? C'est vraiment ça. Mon conseil à Viva aujourd'hui, là, c'est déléguer. Hein? Faut déléguer, les gars, là. Pas juste la fille, là, qui doit faire toute la job puis préparer la valise, là. Donc, donnez une liste claire à votre chum et faites participer les enfants également, là. Tu sais, les vacances, c'est fait pour que tout le monde se repose, incluant les mamans. On prend une courte pause et lorsqu'on revient, Olivia Dean s'amène Man I Need à Viva la musique.
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Avis aux amateurs des guitares et de pop, notre Canadien Shawn Mendes fait parler de lui cette semaine. Il vient tout juste de lancer sa propre ligne de guitares avec la légendaire marque Martin, inspirée d'un modèle vintage des années 1920, déniché à Brooklyn. Et de son côté, son ex-flamme Camila Cabello se concentre sur sa musique solo. Elle a même confirmé là, qu'elle participerait pas aux retrouvailles de Fifth Harmony cet été, même si si on fait chacun leur chemin, hein, leur complicité en studio reste quand même magique. Fenêtre baissée, on monte le son pour le hit de l'été. Voici Shawn Mendes et Camila Cabello avec Señorita. 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

0: Si vous avez l'impression de courir comme des poules pas de tête depuis le début du mois de juillet, ben consolez-vous, hein, vous êtes vraiment pas tout seul. On a une visite de marque au Québec en ce moment. Le crooner canadien Michael Bublé qui a été aperçu en pleine séance de relaxation dans le Vieux-Québec avec sa femme. Il y a même des photos d'eux super relax, flânant au soleil. Ils font le tour en ce moment du web. Puis on va se le dire, là, ça donne une maudite de bonne dose de jalousie, là. Ça nous rappelle en même temps à quel point au milieu de l'été, on a tous un besoin viscéral de peser sur le bouton pause. C'est important l'été, là, entre le travail, la routine, les enfants, le lunch. On oublie souvent de prendre du temps pour nous. Fait que c'est important. Hein? Pas besoin d'être une star internationale pour s'offrir une vraie pause. Là. Cet après-midi, ben faites comme Michael, hein? Décrochez, prenez 5 minutes pour savourer votre café, laissez le stress de côté. Là. Puis de toute façon, on s'occupe, nous, ici à Viva, de la playlist parfaite pour s'évader. Alors, on s'accorde un petit moment de douceur, s'il vous plaît, aujourd'hui. Là. On prend une courte pause, mais lorsqu'on sera de retour, Rihanna s'amène avec un méchant bon hit de 2007, Don't Stop the Music, à Viva, la musique.
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5: Bonjour, ici Boris Chassaigne. L'homme dans la vingtaine qui était tombé hier dans le lac des Sommets à Thetford Mines a été retrouvé sans vie ce matin. Les plongeurs de la Sûreté du Québec ont retrouvé le corps inanimé du jeune homme de 29 ans vers 9h30. Aucun détail sur son identité n'a filtré. Le jeune homme aurait sauté dans les eaux du lac hier soir dans le secteur du chemin de la colline et ne serait pas remonté à la surface. Les personnes qui l'accompagnaient ont alerté les services d'urgence vers 20h15 hier et tenter de le localiser avec les secours dépêchés sur place, mais en vain. Le Bureau de la sécurité des transports a ouvert une enquête suite à l'atterrissage forcé d'un avion qui a dû se poser d'urgence hier dans un champ de Saint-Praxède. L'avion monomoteur de type Cessna 150, opéré par Air Richelieu, a décollé à 8h47 de l'aéroport de Saint-Hubert. Il aurait été touché par une panne moteur après 1h12 de vol. C'était vos manchettes.
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s'il y a bien une voix qui nous fait vibrer, qui nous donne des frissons et qui nous ramène instantanément nos plus beaux souvenirs d'adolescence, eh bien, je crois que c'est Céline, notre Céline nationale. À l'époque là, où on collait ses posters dans notre chambre, on chantait ses power ballades à tue-tête devant notre miroir. Mais là, on s'offre un immense moment d'émotion cet après-midi avec nul autre que Céline Dion. Hein? Voici l'unique Céline Dion et la grandiose Alone. À Viva la musique.

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On poursuit notre voyage dans le temps avec une chanson mythique, un monument de la pop rock des années 80 avec sa voix cassée, si unique et son intensité dramatique. Elle a signé l'une des chansons de rupture les plus puissantes de l'histoire de la musique. On a même appris la semaine passée son décès. Sortez vos brosses à cheveux, mesdames, messieurs, pour chanter dans votre salon ou dans votre char. Peu importe, voici la grande Bonnie Tyler avec l'immortelle Total Eclipse of the Heart. À Viva la musique.

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0: Les filles, et vous aussi, là, les gars, préparez-vous un petit coup de vieux nostalgique cet après-midi. Est-ce que vous vous rappelez de l'époque où votre plus gros stress là, de la journée, c'était de garder votre Tamagotchi en vie ou de rembobiner vos cassettes audio avec un crayon à mine? C'est exactement ce que ma sœur a fait en fin de semaine. Puis là, j'étais comme, mais qu'est-ce que c'est ça? Ben là, c'était mon Tamagotchi quand j'étais jeune. J'étais comme, ah ben ouais, t'as encore ça? C'est quand même assez fascinant de voir à quel point les années 90 font un retour en force monumental en ce moment parce qu'elle, elle va donner son Tamagotchi à sa fille. Puis ça, je trouvais ça juste incroyable. Que ce soit les pinces papillons dans les cheveux, les t-shirts géants de nos bands préférés ou le retour des disques vinyles qui coûtent la peau des fesses en ce moment. C'est ce qui a bercé leur enfance, là, l'adolescence des années 90 là, qui est redevenu ultra, ultra tendance. Là, c'est la preuve que vous avez vécu la belle décennie hein, musicale et également culturelle de l'histoire. Là. D'après moi, il n'y a pas de chicane là-dessus. Je peux pas me battre. Je peux vraiment pas me battre. On prend une courte pause et lorsqu'on revient, mais on revient avec Charlotte Cardin, The Way We Touch, à Viva la musique.
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7: Bonjour, ici Boris Chassaigne. L'homme dans la vingtaine qui était tombé hier dans le lac des Sommets à Thetford Mines a été retrouvé sans vie ce matin. Les plongeurs de la Sûreté du Québec ont retrouvé le corps inanimé du jeune homme de 29 ans vers 9h30. Aucun détail sur son identité n'a filtré. Le jeune homme aurait sauté dans les eaux du lac hier soir dans le secteur du chemin de la colline et ne serait pas remonté à la surface. Les personnes qui l'accompagnaient ont alerté les services d'urgence vers 20h15 hier et tenter de le localiser avec les secours dépêchés sur place, mais en vain. Le Bureau de la sécurité des transports a ouvert une enquête suite à l'atterrissage forcé d'un avion qui a dû se poser d'urgence hier dans un champ de Saint-Praxède. L'avion monomoteur de type Cessna 150, opéré par Air Richelieu, a décollé à 8h47 de l'aéroport de Saint-Hubert. Il aurait été touché par une panne moteur après 1h12 de vol. C'était vos manchettes.
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On entend souvent dire que l'activité physique est bonne pour le corps, mais saviez-vous qu'elle pourrait aussi garder notre cerveau plus jeune? Ça, c'est le fun, ça. C'est une nouvelle étude qui révèle que les personnes dans la quarantaine qui pratiquent régulièrement un sport ou une activité physique auraient un cerveau qui vieillit moins vite que celui des personnes plus sédentaires. Puis, ce qui est le fun là-dedans, c'est qu'on a, tu sais, on parle pas nécessairement de courir un marathon. C'est pas ça que je suis en train de vous dire, là. Une marche, une balade à vélo, une partie de pickleball ou même quelques longueurs dans une piscine peuvent faire une différence si on bouge de façon régulière. Si vous n'avez pas de piscine, ben faites-le dans votre bain. C'est pas grave. C'est pas grave. Ça fonctionne aussi. Et l'été, c'est probablement la meilleure période pour s'y mettre. Hein? Dans les activités physiques, les journées sont longues, il fait beau, on a envie de sortir davantage. Alors pourquoi pas, hein? Joindre l'utile à l'agréable. Puis honnêtement, si une simple marche là, peut faire du bien à notre cerveau, c'est une excellente excuse pour aller prendre l'air après le souper plutôt que de rester assis également sur le divan. On le prend. On est de retour en musique avec No Woman We, No Cry. À Viva la musique!

0: L'été est bien installé et si vous avez l'impression que tout le monde parle de vacances, ben vous avez pas tort. Parce que selon un récent sondage Léger, plus d'un Canadien sur deux prévoit de partir en voyage cet été. Mais malgré le coût de la vie, les intentions de voyager demeurent très, très, très élevées, là. Et bonne nouvelle également, la majorité des gens comptent découvrir le Canada plutôt que de partir à l'étranger. Et ce qui est intéressant là-dedans, c'est qu'il y a plusieurs voyageurs qui disent adapter leur budget plutôt que d'annuler leurs vacances, hein. Il y en a certains qui vont choisir une destination qui est plus près de la maison. D'autres vont réduire leurs dépenses en hébergement ou en restauration. Mais ils tiennent quand même à décrocher quelques jours parce que c'est important de prendre des vacances, là. Puis je trouve ça le fun parce qu'on oublie parfois qu'on n'a pas besoin de traverser l'océan, là, pour vivre de belles vacances. Si vous le faites, ben tant mieux, c'est correct. Mais tu sais, une fin de semaine en camping, un chalet entre amis, une escapade dans une région qu'on connaît moins, ben ça peut créer autant de souvenirs qu'un grand voyage. Puis honnêtement, là, les meilleures vacances, ce sont pas toujours celles qui coûtent le plus cher. Souvent, c'est eux où qu'on va rire le plus. Vraiment, le plus avec les gens qu'on aime, bien évidemment. On prend une courte pause et lorsqu'on sera de retour, Ella Langley s'amène avec Choosing Texas à Viva, la musique.
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S'il y a bien un homme que je trouve séduisant sur cette planète Terre et qui, on dirait, qui est complètement immunisé contre le temps, c'est Ricky Martin. Ricky Martin, qu'est-ce qu'il mange pour être beau encore de même, pour avoir du sex appeal, pour avoir de l'énergie? Ça n'a pas de bon sens. Je sais pas qu'est-ce qu'il mange, mais il y a, à ce qui paraît, sa routine de yoga est super stricte, là. Lui, il fait le lever du soleil. C'est quoi? Le salut du soleil, là. Assez strict, merci. Puis il y a une alimentation végétarienne, mais surtout, il y a une discipline, là, de danse, là, en fer, là. Parce que quand tu fais des tournées, quand tu dois danser sur plusieurs jours d'affilée devant plusieurs milliers personne, ben, tu veux pas les décevoir. Donc, tu prends soin de toi, puis tu dois être en forme, vraiment très, très, très en forme, là, parce que des fois, c'est des 2-3 heures là, de show là, qui vont faire. Puis ça fatigue aussi. La voix aussi. Là. Mais en tout cas, lui, là, puis bonne nouvelle, ce qui va emmener là, dans ses prochains spectacles, ça va être remarquable. Même, on va pouvoir se l'offrir. Oui, on se l'offre maintenant. Ricky Martin, Maria, pour vous mettre un peu plus de chaleur à Viva, parce que Viva, c'est la musique. Yeah!

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Avec vous, Ali Bombardier, qui vous accompagnait cet après-midi à Viva. Je vous souhaite une bonne fin d'heure également. Puis dans les prochaines minutes, ben c'est restez là, ça va bouger encore, là. Mais beaucoup, beaucoup, beaucoup avec Diane Simard qui vous anime ça en grand Viva La Casa dans les prochaines minutes. Mon nom, c'est Ali Bombardier. On se retrouve dès demain, dès 13h, pour un autre après-midi ensemble à Viva avec de l'excellente musique. Parlant d'excellente musique, les trois accords volent à l'étalage à Viva. La musique. Bye bye tout le monde, puis bon lundi!

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16: Bonjour, ici Boris Chassaigne. Les activités entourant le 150e anniversaire de la découverte de l'amiante, présentées samedi dernier, ont été très courues. Des milliers de personnes se sont déplacées pour visiter le site du Cap-Étroit, les musées et centres culturels qui étaient ouverts au public. La région de Thetford Mines, qui cherche à requalifier les sites miniers de la région et mettre sur les rails un vaste projet de redéveloppement économique. Le Bureau de la sécurité des transports a ouvert une enquête suite à l'atterrissage forcé d'un avion qui a dû se poser d'urgence hier dans un champ de Sainte-Praxède. L'avion monomoteur de type Cessna 150, opéré par Air Richelieu, a décollé à 8h47 de l'aéroport de Saint-Hubert. Il aurait été touché par une panne moteur après 1h12 de vol. La structure de l'avion a résisté au choc de l'atterrissage. Le pilote aurait reçu l'assistance des services d'urgence. On ne sait rien sur son état de santé. La Coalition québécoise pour vieillir en santé propose de mettre en place un régime national d'allocation à l'autonomie qui serait principalement financé par les cotisations des contribuables. Ce régime national servirait à financer le soutien à domicile et à construire davantage de places d'hébergement pour les aînés. Et l'homme dans la vingtaine qui était tombé hier dans le lac des Sommets à Thetford Mines a été retrouvé sans vie. Les plongeurs de la Sûreté du Québec ont retrouvé le corps inanimé du jeune homme de 29 ans vers 9h30 ce matin. Aucun détail sur son identité n'a filtré. Le jeune homme aurait sauté dans les eaux du lac hier soir dans le secteur du chemin de la colline Est et ne serait pas remonté à la surface. Les personnes qui l'accompagnaient ont alerté les services d'urgence vers 20h15 hier soir et tenté de le localiser avec les secours dépêchés sur place, mais en vain. 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

De vacances. C'est Diane Simard qui est en place avec vous autres pour les deux prochaines jusqu'à l'arrivée de vos hits vivants. Et là, je sais qu'il y a plusieurs parents qui sont dans cette situation-là. Puis moi, je suis en train de monter ma liste, là. Oui, je l'ai reçue il y a 2 semaines de l'école, la liste officielle des achats scolaires. Mais je procrastine un peu là-dessus. Hein. Mais je vais essayer de faire mieux que l'année passée parce que j'ai fait mes achats vraiment, là,

Ça n'avait pas de bon sens. Mais la majorité des gens vont commencer là, le magasinage des articles scolaires dès la mi-juillet. Alors, on va s'aiguiller un peu, s'en jaser ensemble, d'ailleurs, comment ça se passe pour vous autres, l'achat des articles. Est-ce que vous aimez ça d'abord? Hein? Parce que c'est vrai que ça sent quand même bon, les cahiers neufs. J'aime pas ça pantoute, moi, faire ces achats. Je suis allée avec mon fils l'année passée, mais on dirait que j'aurais envie d'y aller tout seul cette année. Ça se peut-tu, ça? Est-ce que ça se peut? Plus relax dans les rangées, je sais pas. J'ai pas encore pris ma décision. J'aurai vous en parler, mais on aura l'occasion d'y revenir. Aussi, des conseils de médecins, des choses qu'on aimerait que vous fassiez. Oui, parce qu'il y a des médecins, des fois, qui aimeraient qu'on arrête de faire certaines choses ou qu'on en essaie d'autres aussi pour éviter même la consultation. Vous savez, avant d'aller consulter, est-ce qu'on fait toutes ces petites affaires-là aussi pour faire en sorte de maximiser nos chances de s'en sortir? On va s'en jaser aussi de ça, des petits trucs bien, bien simples des fois à essayer. Puis on va se dire, ben on n'a pas vraiment besoin de médecin. Finalement, on se sent tellement mieux déjà. Alors, on va s'en jaser à travers de l'excellente musique, ça c'est sûr. J'ai entre autres dans la prochaine Post Malone qui va passer. Cœur de pirate s'en vient. All for One aussi, la nouveauté de Jeff Posé. Les Backstreet Boys sont en réserve, mais juste avant, c'est Matt Lang qui fait son entrée dans Viva la Casa. Je vous souhaite un bon retour chez nous.

0: C'est le genre de hit des Backstreet Boys qui va faire vibrer encore la sphère à Las Vegas parce qu'ils poursuivent quelques spectacles pour juillet, en août également, et pour le plus grand bonheur des fans, ça c'est certain. Pour notre plus grand plaisir, voici Jeff Posey, sa nouveauté emmêlée dans ses cheveux, à Viva la Casa en mode vacances.
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Adriane Cassidy vient de passer avec On n'arrête pas dans Viva la Casa en mode vacances. Non, elle n'arrête pas, ça c'est certain. Elle qui vient de fêter ses 29 ans il y a deux jours à peine, le 11 juillet. C'était son anniversaire, puis elle a fêté ça un peu à l'avance en s'offrant le Festival d'été de Québec jeudi soir dernier pour le lancement du Festival d'été pour 2026. Et c'était la première fois

évidemment. Donc, vedette aussi du spectacle de la fête nationale il y a à peine quelques jours. Et là, ben, il y avait un parterre rempli pour son spectacle jeudi dernier. Rien de moins pour Lou-Adrienne Cassidy. Et hier, la tête d'affiche sur les plaines cette fois-ci pour le fait que c'était notre crooner canadien Michael Bublé. Et là, j'ai lu les critiques. C'est un sans faute. Un chic type. Content d'être chez eux. J'ai vu aussi la page Facebook de Michael Bublé. Là, il s'est promené dans le Vieux-Québec avec sa blonde, ses enfants. Il profitait, il a mangé de la poutine. Il a tout mis ses photos-là là, sur sa page Facebook. Il a fait une méchante belle pub pour le Québec, je vais vous le dire. Et il y avait des cuivres sur scène avec lui.

0: Festival d'été de Québec ce soir, carte blanche de Souldia, Corias et Fouki juste avant aussi. On attend Kesha, Gwen Stefani, Muse cette semaine. À venir dans un instant, All for One à Viva!
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Internet. Hein? Les autodiagnostics en ligne, là, ça peut créer de l'anxiété inutile ou à l'inverse, pousser quelqu'un à minimiser un problème qui mérite vraiment une évaluation médicale. Négliger son sommeil, ça, c'est une autre chose, parce que faut dormir. Hein? Accumuler des nuits trop courtes là, ou de mauvaise qualité, ça peut affecter l'humeur, la concentration, le système immunitaire et plusieurs autres aspects de la santé. Je sais qu'en l'été, la période des vacances arrive, mettons que les nuits courtes, ça se peut. Hein? Mais faut essayer quand même d'être discipliné à travers ça. On parle aussi là, d'arrêter de passer là, des heures devant son téléphone jusqu'au moment de s'endormir parce que ça aussi, c'est vraiment, mais vraiment pas bon pour le sommeil. On parle de continuer les traitements, même si on se sent mieux. Ça aussi, c'est une affaire qu'on fait. Hein. On prend un antibiotique là, après 5 jours, on dit « Hey, ça va pas mal mieux », mais on doit le prendre pendant 10 jours. Ben, il faut vraiment le

0: m'en rappelais plus. Donc, pour les femmes, on parle de 2,7 litres de liquide et 3,7 litres de liquide pour les hommes. Mais là, c'est pas juste de l'eau pure. Là, on parle de thé, de café, de lait, d'eau qui se retrouve dans les aliments également. Mais ces simples gestes qu'on peut faire au quotidien là, peuvent vraiment nous aider. Pause Malone à venir dans un instant avec Morgan Wallen à Viva. 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
12: Bonjour, ici Boris Chassaigne. Les activités entourant le 150e anniversaire de la découverte de l'amiante, présentée samedi dernier, ont été très courues. Des milliers de personnes se sont déplacées pour visiter le site du Cap-Étroit, les musées et centres culturels qui étaient ouverts au public. La région de Thetford Mines, qui cherche à requalifier les sites miniers de la région et mettre sur les rails un vaste projet de redéveloppement économique. Le Bureau de la sécurité des transports a ouvert une enquête suite à l'atterrissage forcé d'un avion qui a dû se poser d'urgence hier dans un champ de Sainte-Praxède. L'avion monomoteur de type Cessna 150, opéré par Air Richelieu, a décollé à 8h47 de l'aéroport de Saint-Hubert. Il aurait été touché par une panne moteur après 1h12 de vol. La structure de l'avion a résisté au choc de l'atterrissage. Le pilote aurait reçu l'assistance des services d'urgence. On ne sait rien sur son état de santé. La coalition québécoise pour vieillir en santé propose de mettre en place un régime national d'allocation à l'autonomie qui serait principalement financé par les cotisations des contribuables. Ce régime national servirait à financer le soutien à domicile et à construire davantage de places d'hébergement pour les aînés. Et l'homme dans la vingtaine qui était tombé hier dans le lac des Sommets à Thetford Mines a été retrouvé sans vie. Les plongeurs de la Sûreté du Québec ont retrouvé le corps inanimé du jeune homme de 29 ans vers 9h30 ce matin. Aucun détail sur son identité n'a filtré. Le jeune homme aurait sauté dans les eaux du lac hier soir, dans le secteur du chemin de la colline Est, et ne serait pas remonté à la surface. Les personnes qui l'accompagnaient ont alerté les services d'urgence vers 20h15 hier soir et tenté de le localiser avec les secours dépêchés sur place, mais en vain. 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
2: Mettez-en que j'ai la meilleure playlist pour Viva la Casa en mode vacances avec Fred et Je veux. Faut pas manquer Ellie Rose également, Olivia Dean qui est à venir avant les hits Viva. On a également Mike Posner,

cette ligne de conduite dans les prochaines. Et on aura aussi pour vous la musique d'Alex Warren. Et c'est sans plus attendre que je vous offre Fever Dream. Diane Simard, toujours en place avec vous autres jusqu'à l'arrivée de vos hits Viva sur le coup de 18h.

J'aime toute de cette chanson-là. Alicia Keys, Girl on Fire dans Viva, la Casa en mode vacances. Ce que j'aime aussi, c'est magasiner les articles scolaires pour mon coco qui monte en quatrième année l'année prochaine. Et on se donne quelques conseils d'achat dans un instant. Pour tout de suite, voici Sarah Vanderzon à Viva.

quel moment vous commencez à magasiner les articles scolaires de vos enfants en vue de l'année prochaine? Parce qu'il y en a que c'est déjà fait, hein? Ma gang de chance, vous autres. Il y en a qui attendent pas vraiment longtemps, là, dès la fin du printemps, même début de l'été. Dès qu'on a la liste, on la descend. Et les derniers chiffres, d'ailleurs, du

gens vont faire les achats en magasin. On aime ça, aller toucher les choses, s'assurer que tout est bien plutôt que de faire en ligne. Et 89% cherchent les aubaines. Mais je vous dirais que c'est près de 40% des consommateurs qui font leur emplette de 2 à 4 semaines avant la rentrée. Donc, dès la mi-juillet où on entre actuellement jusqu'à la début du mois d'août. Ça, c'est la grosse, grosse, grosse période à éviter vraiment de magasiner à la fin ou comme j'ai fait l'année passée.

0: et c'est bon pour l'année prochaine. Acheter d'occasion, si on le peut, de la cohorte de parents, si on a des enfants d'une cohorte en avant de la vôtre, si les livres peuvent être récupérés, ça peut être intéressant aussi. Privilégier la qualité. Des fois, on essaie d'acheter les spéciaux, mais des fois, les feuilles sont trop minces. Votre enfant va être pénalisé en bout de ligne. Faire le tour des circulaires, ça, c'est toujours une bonne affaire. Ça, c'est bien certain. Puis des fois, là, magasiner sans vos enfants parce que ils vont être tentés de vouloir prendre le bidule qui est sur le dessus du crayon qui est le fun puis qui bouge, mais le crayon, là, c'est la mine à casse tout le temps. Ça peut être un bon truc aussi. Chabouzi, Jelly Roll à venir dans Vive à la Casa en mode vacances. 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

Dans le monde du cinéma aujourd'hui, on a appris le triste décès de l'acteur Sam Neill, très connu pour son rôle du paléontologue Alan Grant dans le film culte Jurassic Park. Alors, à l'âge de 78 ans, il est décédé là aujourd'hui en Australie et sa famille l'a annoncé par voie de communiqué. On a déclaré son décès de soudain et inattendu. Et lui, en avril dernier, il avait dit qu'il vivait avec un cancer du sang depuis environ 5 ans, que la chimiothérapie avait fini par ne plus faire effet. Et il avait quand même dit être en rémission de son cancer grâce à une thérapie génique qui a modifié son système immunitaire. Mais sa famille a tenu à dire qu'il était toujours en rémission lors de son décès. Alors, triste nouvelle, évidemment, aujourd'hui. Sur une note un petit peu plus joyeuse, qu'avons-nous fait de notre beau Tom Cruise? Il est méconnaissable. Je ne sais pas si vous avez vu passer la bande sonore de son prochain film, Digger. C'est une comédie noire qui raconte comment l'homme le plus puissant du monde, Digger Rockwell, interprété par Tom Cruise, est forcé d'entreprendre une mission effrénée afin de prouver qu'il est le sauveur de l'humanité. Lui qui a déclenché un désastre très menaçant de tout pulvériser. Mais honnêtement, il est méconnaissable. Il a même pris quelques kilos. C'est ce qu'on peut voir comme Cruise. On est loin de son univers de Mission Impossible ou encore de Maverick dans Top Gun, je vous le dis. Et aussi, c'est le vieillissement qu'on a fait, le maquillage. Honnêtement, là, il a l'air d'avoir au moins 80. Ça fait bizarre. Où est passé mon beau Tom? Alors, Digger, ça prendra l'affiche le 2 octobre.

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4: Bonsoir, ici Boris Chassaigne. Le Bureau de la sécurité des transports a ouvert une enquête suite à l'atterrissage forcé d'un avion qui a dû se poser d'urgence hier dans un champ de Sainte-Praxède. L'avion monomoteur de type Cessna 150, opéré par Air Richelieu, a décollé à 8h47 de l'aéroport de Saint-Hubert. Il aurait été touché par une panne moteur après 1h12 de vol. La structure de l'avion a résisté au choc de l'atterrissage. Le pilote aurait reçu l'assistance des services d'urgence. On ne sait rien sur son état de santé. La Coalition québécoise pour vieillir en santé propose de mettre en place un régime national d'allocation à l'autonomie qui serait principalement financé par les cotisations des contribuables. Ce régime national servirait à financer le soutien à domicile et à construire davantage de places d'hébergement pour les aînés. Voilà, c'était vos manchettes.
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2: Bienvenue dans votre début de soirée. Bienvenue dans Hit Viva. Ali Bombardier qui vous accompagne pour la prochaine heure. Bien content d'être là. On a une maudite de belle liste pour vous, pour les hits de Viva. On va voyager là à travers les plus grands succès pop au menu. Ed Sheeran avec Shape of You, Dua Lipa avec Don't Start Now. Mais on commence avec une véritable légende là. D'ailleurs, Madonna fait encore parler d'elle là. Son tout nouvel album, Confession 2, elle connaît un excellent départ et vient tout juste de lui offrir un 10e album numéro 1, plus de 40 ans après ses débuts. Hey, c'est pas rien, là. C'est une preuve que la reine de la pop s'est encore se réinventer. Donc, on part ça avec un classique qui a marqué toute une génération. Madonna et Vogue dans les hits Viva. Ah, bon spectacle, tout le monde.
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Harry Styles, qui continue d'écrire l'histoire, là, il vient tout juste de terminer une résidence record de 12 spectacles au stade Wembley de Londres, devenant le premier artiste à atteindre ce chiffre dans cette salle mythique. Et c'est une preuve, une autre preuve, là, qui est l'une des plus grandes vedettes de la pop actuelle. C'est pas n'importe qui, Harry Styles. Et justement, ben voici l'une de ses chansons qui a conquis la planète, Harry Styles, avec Adore You, à Viva la musique.

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1: Vous êtes toujours à l'écoute des hits Viva avec Oli Bombardier et la prochaine demi-heure s'annonce remplie de classiques. Là. Hey, on va entendre Train avec Bruises, les Goo Goo Dolls avec l'inoubliable Iris. D'ailleurs, là, le groupe fait encore parler de lui cette année avec une nouvelle version de Iris en collaboration. Là, c'est une belle collaboration. Une preuve que cette chanson continue de traverser les générations. C'est fou. Mais suite après la pause, là, on va débuter avec une pièce qui a marqué les années 90 et qui est restée numéro 1 pendant 13 semaines aux États-Unis. Boys to Men avec End of the Road en vivant la musique. Restez là.
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1: On poursuit avec un grand classique, Journey. Journey, d'ailleurs, le Journey a récemment fait les manchettes alors que plusieurs fans espéraient un retour du chanteur original, hein, Steve Perry, pour la tournée d'adieu du groupe. Mais Perry a confirmé lui-même qu'il ne remonterait pas sur scène avec Journey, mettant fin aux rumeurs. Ça n'empêche pas leur chanson de continuer à traverser les générations. Voici l'une des plus belles ballades du groupe, Journey, avec Open Arms. À Viva, la musique.

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0: 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Et voilà, c'est déjà tout pour moi, Ali Bombardier, qui vous accompagnait pour seulement une heure, mais une heure de pur hit. Un grand merci d'avoir été là pour les hits Viva. J'espère que vous avez passé une belle soirée en musique. Je suis de retour demain, dès 18h, pour vous accompagner encore une fois cette semaine, là, avec vos plus grands classiques, quelques nouveautés et plein de bonnes chansons pour terminer la journée du bon pied. D'ici là, ben, passez une excellente soirée. Prenez soin de vous et surtout, ben, continuez d'écouter Viva. À demain, dès 18h, tout le monde.
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2: Bonsoir, ici Boris Chassaigne. Le Bureau de la sécurité des transports a ouvert une enquête suite à l'atterrissage forcé d'un avion qui a dû se poser d'urgence hier dans un champ de Sainte-Praxède. L'avion monomoteur de type Cessna 150, opéré par Air Richelieu, a décollé à 8h47 de l'aéroport de Saint-Hubert. Il aurait été touché par une panne moteur après 1h12 de vol. La structure de l'avion a résisté au choc de l'atterrissage. Le pilote aurait reçu l'assistance des services d'urgence. On ne sait rien sur son état de santé. La Coalition québécoise pour vieillir en santé propose de mettre en place un régime national d'allocation à l'autonomie qui serait principalement financé par les cotisations des contribuables. Ce régime national servirait à financer le soutien à domicile et à construire davantage de places d'hébergement pour les

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En ce 13 juillet, un bon lundi soir. Toujours un plaisir de vous accompagner. Et demain, dès 6h, la personne qui vous accompagne, c'est Jason Caron. Et c'est à ne pas manquer, on part ça de même dès 6h. Vous pouvez nous écouter en direct sur le site internet de la station, leviva1055.com. Donc, allez faire un tour, écoutez.

C'est festif du côté du lac William avec du 16 au 19 juillet, cette semaine à partir de jeudi, la 39e édition des fêtes du lac William. Donc, il y a plusieurs spectacles dont Alain François, hommage à Bob Bissonnette avec William Bisson et son band. On a aussi des feux d'artifice, journée familiale et vraiment une belle programmation. Si vous voulez plus d'informations, ça se passe sur lesfêtesdulacwilliam.com. Tout s'y retrouve. C'est un plaisir de vous accompagner à Tête-Fort dans ce lundi 13 juillet.

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5: Voici vos nouvelles, Arsenal Média. Québec accorde 135 000 $ aux bibliothèques publiques de Thetford Mines. Cette aide doit leur permettre de rembourser une partie des coûts liés à l'achat des livres de leur collection. La MRC de Lotbinière va prolonger la gratuité du service de transport collectif Express Lotbinière pour une période de 2 ans jusqu'au 31 août 2028. Ceci grâce à une contribution de 250 000 $ de la Fondation du Cégep de Thetford et de Lotbinière jusqu'en 2030. Seul le service Express Lotbinière sera offert gratuitement aux usagers. Les autres services de transport demeurent assujettis à la tarification habituelle. La nouvelle plateforme de réservation du taxibus de Thetford Mines est maintenant en fonction. La ville affirme qu'elle est plus simple à utiliser puisqu'elle permet d'effectuer des réservations et d'acheter des billets via son cellulaire et aussi de suivre le déplacement de son taxi en temps réel. Finalement, côté météo à Thetford Mines,

0: Airlines. Ce soir et cette nuit, c'est nuageux, avec 40% de probabilité d'averse et un risque d'orage. Et le minimum prévu est de 17 degrés.
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